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0: Alors, nous sommes en compagnie de Christophe et Eric. Bonjour.
2: Bonjour.
3: Bonjour.
0: Merci de vous prêter à ce jeu, à cet épisode de Small Talk, où on va savoir beaucoup de choses. Et d'ailleurs, on a une question à vous poser, n'est-ce pas, ma chère Eve?
1: Exactement. Attention, inattendu, parlez-nous de vous.
4: On ne l'attendait pas, ça.
2: Oh non, ben là, on est un peu surpris, mais on va pouvoir répondre un peu. Donc, moi, c'est Christophe. Toi, c'est Eric.
3: Moi, c'est Eric.
2: Voilà. Donc, moi, je suis l'employé du mois, non, maintenant on est deux, mais de l'association Nature Fan, qui est à la base une radio et qui a bifurqué sur des sujets de répétition. Et Eric est le trésorier de l'association.
3: Voilà, moi je suis rentré ici pour répéter, hein, rien d'hostile au départ. et puis peu à peu, je suis devenu le trésorier de l'association qui nous occupe aujourd'hui.
2: Voilà. Donc, association basée sur Montpellier au départ. Et après, on a trouvé des locaux sur Vendargues. Et donc, nous sommes sur Vendargues maintenant, dans la zone des portes domiciennes. Et pub.
0: Oui, tout à fait.
2: Et voilà, donc on a une petite scène, on a une web radio, une web TV maintenant aussi, puisqu'on tourne des clips. Et les concerts, et on diffuse tout ça sur une web TV. Et
3: 6,
2: mais dont un qui est loué à l'année, donc ça ne fait plus que 5 pour nos adhérents.
0: Les adhérents, parce que...
2: parce que nous sommes une association.
0: Oh, allons bon.
2: D'où le trésorier.
0: Oui.
2: Et dont une association qui a maintenant 2 salariés.
0: Félicitations.
2: Ah oui. Là, c'est
3: ne me félicite pas, c'est pas moi. Je ne suis pas salarié.
0: Bon, en tout cas, on les
2: non, lui, pas. Il a un vrai travail à côté.
1: Et combien d'adhérents?
2: Oula. Très bonne question. 7, suivant la police...
3: 7, je crois.
2: Non, on a à peu près 300 adhérents qui ont payé leur cotise.
1: Quand même.
2: Mais je me bats pour faire payer cette cotise. Et à peu près, on a aux alentours de 500 personnes qui gravitent autour de Nature Fan. Et voilà, qui adhèrent, puis hop, on ne les voit plus pendant un petit moment, et puis qui reviennent. Voilà, ça fait donc maintenant la 6e année qu'on est établi ici.
3: Oui, c'est ça. Je pense qu'on est plus vers les 500 adhérents.
2: Voilà.
3: Et effectivement, il y a un petit peu de choses à mettre à jour.
2: Mais... voilà. On y travaille. Payez votre cotise.
0: Voilà, c'est l'information, c'est important. Alors, on l'a quand même entendu parler vite fait d'une radio.
2: Oui.
0: D'une web TV.
2: Oui.
0: De concerts et de locaux de répétition. Alors, détaillons ça un peu plus, mes chers amis.
2: Alors, tout a commencé par une web radio. Nature Fan. Le nom, juste comme ça, c'était tiré d'un morceau, d'un titre du groupe, du fameux groupe Lunatic Age de Montpellier. Et donc voilà, c'était des amis, je les aidais un petit peu. Et puis voilà, j'avais monté cette radio et j'aimais bien le nom. Donc voilà, j'avais récupéré ce nom, Nature Fan, qui n'était pas très positif, mais...
0: c'est vrai que ça fait un peu repoussoir, ça.
2: Voilà.
0: Non. Pas de ventilateur.
2: Ça oui, marche aussi.
0: Mais oui.
5: Ah, English perfect.
3: Ah ben, oui, on s'est entraîné quand même. Ben, le fameux week-end de l'église. Mais bon.
2: Ça va. C'est un autre sujet. Et donc voilà. Et puis après, on a monté on a agrandi la structure, on a pris des locaux. Et on a gardé la radio, elle tourne encore. On a été un peu en pause avec le fameux Covid.
0: Ah, on a entendu parler de cette histoire. Oui,
2: voilà. Mais notre directeur général de radio, Monsieur Japy, fait toujours ses émissions, est toujours volontaire pour produire des émissions tous les jours sur notre web radio. Mais nous, lâchement, on a abandonné notre émission. Mais je ne désespère pas de la reprendre.
0: Ah, il y avait de très bonnes émissions. Je l'avais entendu parler. La grosse battle. Il me semble que
2: c'était une très bonne émission.
0: Mais bon, c'est...
2: Oui. Voilà.
3: On en avait fait début Covid. Avec des interviews, effectivement, de groupes locaux. Et avec un petit truc qui était sympa, qui était de faire jouer un groupe. On interviewait deux groupes. Et on faisait jouer un groupe les morceaux de l'autre. En fait, c'était sympa.
1: Ah,
0: oui. Et petit switch.
2: Voilà. Bon, c'était le Covid, donc on mettait un peu de trouver des idées.
0: Et donc, salle de répétition également.
2: Alors, salle de répétition, bêtement, on a monté une première scène, un premier studio et un bar. C'était la base, quoi. On voulait quand même bien accueillir les gens et les faire répéter, mais aussi les faire jouer.
3: Se rencontrer et jouer
2: sur une scène. D'où cette petite scène qu'on a fait dès le départ. Et le premier groupe qui est venu répéter s'appelait Longhorn. Mm-hmm. Il s'appelle toujours Longhorn et il joue régulièrement.
3: Mais il joue demain soir.
2: On n'a pas le droit.
3: Un soir.
2: Ils ont un soir. Voilà.
0: Ou pas.
1: 2023.
0: Ou pas, on ne sait pas.
2: Voilà. Il joue régulièrement.
3: Prêt au montage. Hein.
2: Oui. Et on était là, Longhorn. On a décidé de nommer les studios du nom d'un groupe. Et ça a été Longhorn le premier, puisque c'est le premier qui ont répété. Après,
3: c'est là que moi j'arrive, puisqu'effectivement, on est arrivé avec McFly, puisqu'on avait un problème sur un local dans lequel on répétait, qui s'était un peu écroulé, donc on n'avait plus de studio de répète. Et notre chanteur de l'époque nous a dit, tiens, j'ai un copain qui ouvre un local, on ne connaissait pas du tout Christophe. Non. Et il nous a dit, j'ai un copain qui a ouvert un local, si ça vous dit, venez essayer là-bas. Donc on est rentré.
2: Et vous n'êtes jamais parti.
3: Après 6 ans de séquestration, je voudrais dire, libérez-moi. Donc voilà, on a eu un autre petit studio à notre nom aussi, le studio 2, le McFly.
2: Ouais.
3: Et puis on s'est un peu investi dans l'association, donc moi je suis devenu le trésorier, maintenant on est, je dirais, des membres actifs de l'association. Moi,
2: tout à fait, que peut-être Pierre va venir nous rejoindre tout à l'heure, parce qu'il a une nouvelle mission, un nouveau projet, mais on en parlera peut-être plus tard.
0: La partie, tout à fait.
2: Voilà.
3: C'est dommage, ça se passait bien.
2: Oui, jusqu'à maintenant ça se passait bien, mais bon, il faut bien qu'il parle un petit peu, le garçon.
0: Et pour parler du présent.
1: Il y a le présent, donc...
0: On finit avec les concerts, peut-être.
2: Oui, alors... donc on a fait 1, 2, 3, ainsi de suite, les studios, les Breakers, le Getra, dont tu fais encore partie.
3: J'ai l'honneur d'avoir deux studios.
2: Voilà. Et on vient de terminer, et on vient de faire l'inauguration en 2023, enfin. Pour donner une petite date comme ça, quoi. Le Locus. Voilà, et donc pour les concerts, tous les vendredis, on organise des concerts. On essaye de faire un groupe de compo et un groupe de cover, de reprise. Nous, on essaye de soutenir plus le côté compo,
3: côté création.
2: Le côté création. Voilà, donc tous les vendredis, deux groupes qui jouent à peu près 45 minutes chacun.
1: Le style de musique principal.
3: Il n'y a pas de style. En fait, l'idée ici, c'est qu'on veut vraiment que ce soit ouvert.
2: Faut que le projet... Il y en a même qui ont essayé de faire du théâtre.
0: Allons bon.
3: Il faut que le projet tienne la route. Mais voilà, après, on n'est pas du tout bloqué sur un style. Ça peut aller de... Alors, on a eu de la musique russe, de l'espagnol, du dark metal.
1: C'est varié.
2: Ça va aussi. Avec une grosse dose de pop rock.
3: Majoritairement, faut le dire. Mais surtout, ce qu'on veut, c'est qu'il
2: y ait... Et peut-être un peu de métal, vu que ces derniers temps, les salles sur Montpellier ferment régulièrement. Donc il y a une scène métal qui est un peu orphelin, et donc qui viennent faire quelques soirées de temps en temps ici.
3: L'important, c'est que, alors peu importe le style, l'important, c'est qu'après, il y a des gens qui se retrouvent. L'idée, c'est que ce soit une salle... Nous, on veut quelque chose de vraiment très convivial, on veut quelque chose de familial, famille étendue, et que ce soit extrêmement convivial, que les gens viennent pour voir le groupe, pour discuter, pour boire un verre, pour passer une bonne soirée avec nous. Voilà.
0: C'est parfait, c'est réussi, c'est bien vendu. Bravo et merci. On a déjà un petit peu parlé du passé, un peu de l'histoire, mais j'aimerais qu'on y revienne un peu plus profondément.
2: Oui.
0: Avec, par exemple, la jeunesse. Par exemple, on est en quelle année quand tu décides de lancer une web radio? Qu'est-ce qui t'a donné le déclic?
2: Alors, le déclic. En fait, on va reculer encore un peu plus.
0: Allons-y, oui.
2: Là, j'avais 20 ans.
0: Oui. Ouf. C'est pas si longtemps.
2: Non, dans les années 90, quoi, pour donner une idée. Et j'étais DJ. Ça a été mon premier métier. Voilà. Pendant 10 ans, j'étais DJ. Je faisais tout ce qui était soirée étudiante, principalement de la fac de médecine, de droit un petit peu et de pharma. Et je faisais tout ce qui était Feria, Nîmes, Béziers.
0: Est-ce que tu avais un nom de DJ? Je te coupe parce que je veux absolument savoir.
2: Oui, LET, L-E-T.
0: Ah,
2: DJ.
0: D'accord.
2: D'où mon surnom, LET.
0: D'accord, ok.
2: Et voilà, donc j'ai toujours été dans la musique. Après, j'ai aidé des groupes, je sonorisais des groupes tels que Lunatic Age, pour ne pas les citer. Mm-hmm. Ça fait deux fois, il va falloir
0: oui,
2: qu'il
0: y en ait trois.
2: Et donc voilà. Et après, j'ai eu un premier enfant, suivi d'un second, deux ans après. Et donc, il a fallu trouver un vrai métier. Et donc, j'ai arrêté la musique, j'ai mis ça de côté. Et voilà. Et puis après, ils ont grandi. Et vers les années 2015, je me suis dit, ça serait bien, ça te manque tout ça. Et avec Fred de Lunatic Age, qui travaillait à Victoire 2, il nous a ouvert les portes avec Shintop aussi. Et on a créé Nature Fan et on a fait des émissions de radio directement sur place à la salle Victoire 2.
0: Ok, ça a commencé là-bas.
2: Ça a commencé là-bas. Et puis il y a des animateurs que Tristan Mills, mm-hmm. que tu connais, là, qui sont venus nous donner un coup de main. Et Jabi, qui était déjà là pour les émissions.
0: Ok.
6: Et les enfants suivent déjà ta voix?
2: Il y en a quand même. Oui. Alors Mathieu l'aîné joue de la guitare, de la batterie et il chante. Il chante.
3: Ah oui, il chante, ce n'est pas contestable.
2: N'écoute pas, Mathieu. Et Tristan travaille à Nature Fan aussi, puisqu'il est mon collaborateur dans les locaux de répétition. Voilà. Donc c'est le monsieur qui nous avait été
0: tout à l'heure. C'est tout à fait, c'est la personne. Ah, ouais. Mais on sent, oui, il était
3: pénible. C'est un peu la même tête, mais on ne peut jamais.
0: Il y a quelque chose.
2: Toujours.
0: Faisons un bond dans le futur du passé.
2: Oui, oula.
0: C'est-à-dire, on arrive à l'ouverture de LIMA Studio.
2: Oui.
0: Pourquoi?
2: Pourquoi
0: LIMA? Quelle date?
2: C'était donc il y a 6 ans, on est en train de...
3: Ouais, ça doit faire 2017 en gros.
2: Ah, en gros,
3: 2016,
2: voilà.
3: C'est comme ça. Voilà, enfin. Voilà.
2: Quand j'étais à Victoire 2 avec Nature Fan, je voyais comment ça se passait, les studios de répétition et tout ça. Et puis je me disais, c'est quand même bizarre que tous les studios de répétition soient basés à Saint-Jean-de-Védas et qu'il n'y a rien de l'autre côté de Montpellier. Il y avait, pour les citer, puisqu'ils y sont toujours, et bravo à eux, la TAF, l'Avion et Victoire 2. Je crois que j'oublie personne.
3: Non, je crois que t'as oublié personne.
2: D'accord. Donc voilà, et de l'autre côté, il n'y avait rien. Donc je devais d'abord monter des studios avec Laurent de la boîte au rythme, du magasin de batterie,
0: à Castelnau.
2: Et j'ai eu un gros problème de santé, et j'ai dit à Laurent, vas-y, monte-le avec quelqu'un d'autre, c'est pas possible. Et il a fait. C'est le local, comme ça on aura cité tout le monde.
3: Donc le subsonique.
2: Oui, c'est un au centre-ville de Montpellier. J'ai pas l'adresse sur moi. Donc voilà, il a monté son truc. Moi, je suis allé faire ma petite intervention sur Marseille. Et je me suis dit, si tu reviens, ça sera live. Voilà. Et donc, on a monté les studios, Live My Studio.
0: Voilà donc.
2: Voilà donc.
3: Donc il est toujours vivant.
2: Toujours.
3: Par rapport avec le truc. Hein.
2: Bon, il y avait aussi la chanson des Simple Minds, Alive. And...
0: Ah, la chanson de Pearl Jam, Alive. Non, c'est ton cas. Non, mais faire une belle référence.
2: Là, c'était voilà, mon époque.
0: Oui.
2: Bon, Pearl Jam aussi.
0: Bon, alors.
2: Alive. And... voilà. On en est bien.
0: Eh bien, on arrive, c'est vrai qu'on arrive aujourd'hui, donc c'est parfait. Merci beaucoup. Et pour cette dernière partie de Small Talk, on reçoit quelqu'un en plus, on reçoit Pierre, bonjour.
3: Pierre, un petit bénévole.
0: Un petit bénévole.
3: C'est un petit
6: A-t-il payé sa cotisation?
3: Oui.
0: Ah,
3: voilà. Laissez la parole au petit bénévole.
0: Tout à fait, parce que après le présent, après le passé, on va parler du coup du futur, à court, moyen, long terme. Allons-y, qu'advient-il de Live My Studio et de tout ce qui peut graviter autour? La parole est à vous.
2: Le but, c'est de faire venir de plus en plus de groupes, quoi. Pour monter des affiches diverses, variées, quoi. Peut-être essayer de faire un peu plus de d'autres musiques, peut-être, quoi. Ça serait pas mal. Essayer de diversifier, quoi. Donc, ça sera... C'est mon point de vue, c'est mon avis.
7: Oui, c'est le tien.
2: Voilà. Non, mais on voulait parler aussi... Dis le nom, c'est toi qui l'as trouvé.
0: Ah,
2: tu l'as
0: oh là là.
3: Le label. On voudrait monter un petit label à nous. Donc ce serait le label El Clochard. Donc
2: voilà, plus une marque qu'un label, quoi. Mais enfin, que les gens soient labellisés là-dessus. Voilà.
0: On va se rendre en live à nous. Je vois des t-shirts El Clochard. Là,
3: le label El Clochard.
2: Le logo est fait déjà.
0: Le logo.
2: Ouais.
3: Le spaghetti.
2: Bon, bref. On y est, c'est bien. Donc l'idée, c'est de promotionner des groupes d'ici qui répètent ici. Et on en a quelques-uns qui sont pas mauvais, dont les McFly. On a les deux guitaristes ici.
3: Comme par hasard.
2: Comme par hasard. voilà, peut-être le Longhorn, il faut qu'on discute avec eux aussi. Il y a Locus qui est intéressé aussi pour le faire. Voilà, on a déjà 4-5 groupes.
3: IT's, je pense qu'il
2: y a. The IT's aussi. Bon, ils sont un peu trop anglais, mais bon.
3: Puis lancer tout ça à travers une compile. Compile qu'on ferait sur vinyle,
2: ouais.
3: C'est toujours l'actualité. Voilà.
2: C'est toujours.
3: Et pourquoi pas, soyons en profiter pour faire un festival.
2: Voilà.
0: Festival. Oh, voilà. Ça va loin là.
6: C'est bon projet.
2: Oui, on a toujours. Et puis dans le futur proche, on a investi dans une rôtissoire. Ça y est, elle est là, quoi.
0: Ah.
2: On fait du poulet aussi. Ça, il fallait le dire. Quoi.
0: Tout parce
2: qu'on n'a pas parlé de la petite partie restauration. Que...
0: C'est vrai. Et pourtant, Dieu sait que je la connais.
2: Voilà.
0: Je l'apprécie.
2: On a un client du vendredi, par exemple.
3: Oui, mais tu ne connais pas le poulet. Encore.
0: Ah si,
3: si tu veux goûter.
0: On l'a goûté.
2: On l'a goûté. Donc ça, et puis on a un baby-foot qui arrive. Là. Il est dans le camion, oh, il arrive. Quoi. Bon, on ne sait pas où on va le garer encore, mais...
3: On se googlise en fait. Quelque part avec des espaces de travail cosy pour les employés.
0: C'est quoi l'idée? C'est l'ouverture d'une salle d'arcade presque bientôt.
2: C'est ça, on a encore 60 mètres carrés dont on ne sait pas encore ce qui va devenir. Il y a déjà une douche.
0: C'est bien, non mais c'est bien.
2: C'est bien déjà.
0: A live my shower. Ça peut servir pour les gens qui viennent se doucher.
2: Voilà, on ne sait pas si on va en faire un petit club privé.
3: Non, mais récupérer de la place dans un endroit où peut-être les groupes qui viennent de loin, ça arrive. Hein. Des fois, on a les groupes de Marseille ce soir.
2: Plus,
3: à la limite, s'ils n'ont pas envie de faire la route, peut-être rester là. Voilà, c'est plutôt que les envoyer après. Là.
0: Oui, parce que c'est des groupes locaux, mais locaux de loin, il y a quand même des groupes
2: alors,
0: qui ont fait des tournées européennes.
2: La base de la scène, c'était pour faire jouer les groupes d'ici, qui répétaient ici. Et puis, comme je te disais, il y a de moins en moins de salles qui peuvent faire du bruit sur Montpellier. Donc, on a des demandes et même des groupes qui viennent d'Italie, de Marseille.
0: Suisse-allemande, une fois.
2: Suisse-allemande. De Paris, voilà. Donc, on ne peut pas refuser ces gens-là, s'ils font de la bonne musique.
0: Bah oui, évidemment. Donc 2024, plus de groupes, un label, une extension peut-être.
3: Une cotation en bourse.
0: Une cotation.
2: Oui, ça, on verra.
3: Toujours conserver le même esprit, quoi.
0: Ouais.
3: Un concert ou deux par semaine, et puis deux groupes avec de quoi manger.
0: Et à
3: boire un bon coup entre copains, parce que tout il y a une grosse clientèle d'habitués ici.
0: Oui.
2: Et notre bière aussi.
3: Et notre
2: bière. Oui, ça, voilà. On veut brasser
3: un gros projet.
2: Oui, ça c'est
3: un gros projet avec une merveille.
2: Ça c'est vraiment 2024 parce que là.
0: Est-ce que c'est pas en trois lettres?
3: C'est en trois lettres, ouais, oui. Ouais, tout à fait. Okay.
0: D'accord, je vais voir.
2: Nature Baf.
0: Nature Baf, non.
3: Nature Baf, Live My Baf.
0: Live My Baf, ouais.
3: Merde, on aurait dit les trois lettres. Bonjour la Baf.
2: Bonjour la Baf. On les avait pas nommés.
3: Voilà, et puis ouais, non, comme disait Pierre, garder les. Alors, nous, avoir un peu plus de monde, oui, bien sûr, garder l'esprit des lieux. Ici, il y a un truc qui est extraordinaire, c'est quand tu passes une soirée, en fait, il y a, comme tu dis, une bonne partie d'habitués, mais il y a des gens aussi qui viennent qu'on connaît pas, et ben, il y a une de nos fiertés, je pense, c'est que tu rentres ici en connaissant personne, tu repars, t'as parlé à tout le monde. Voilà. C'est pas un endroit fermé.
8: Voilà, et en plus, tu es le vendredi soir ici, tu vas avoir un concert, je sais pas, le mardi ou le mercredi à Montpellier, mais tu retrouves des gens ici dans les concerts. Quoi. On arrive tous à se rechecker après. Hein. Sur tous les lieux où il y a de la musique à Montpellier, il n'y a pas qu'ici, mais voilà, mais au moins on travaille en symbiose avec les autres salles. Quoi.
0: Vous l'avez, ma studio, c'est un lieu de vie.
8: Complètement. Nous, ça a changé un petit peu notre.
3: Notre vendredi soir, quoi. Déjà.
8: Ouais, déjà le vendredi soir, on se pose pas de questions.
3: Moi, j'ai pas vu un épisode de Columbo depuis 5 ans. D'ailleurs, j'aimerais bien qu'on
0: voit comment ça se termine. C'est dommage, ça a beaucoup changé. Il part à la retraite, je crois, à un moment.
2: Il n'est pas ça.
0: On verra des rotifs. En tout cas, plein de bonnes choses pour 2024. Et souhaite que ça marche, que ça fonctionne de plus en plus, que plein de gens viennent. On va tout faire pour aussi en diffusant la bonne parole.
6: Et justement, si on veut avoir des renseignements, c'est beau, c'était ma question principale.
0: Voilà, ça c'est la professionnelle.
2: Mais sinon, vous avez un Facebook
0: Comment vous contacter?
3: Quand il avait un micro derrière le bar, encore lui enlevé depuis.
8: Ouais, il a viré le bien Instagram et tout le petit aussi.
2: Non oui, on a tout. La batterie Tabola et My Studio.
8: La batterie Meta. Hein.
2: Et voilà, on a tout. On peut écouter.
3: C'est le fameux petit
2: publicité pour. LiveMyStudio.com, c'est la base.
0: Voilà, là-dessus, on peut repartir, on peut tomber sur la web radio, ouais. On a toutes les infos.
2: Voilà, les Facebook, LiveMyStudio, NatureFan. Oui, on a oublié LiveMyVan aussi.
0: Et oui.
2: Parce que nous faisons, pour aider les groupes, toujours, nous, on est là pour aider les groupes. On a deux vannes qu'on loue à prix modeste. Pour, je sais pas si ça se dit ça, non, c'est pas...
3: À prix d'adhérent.
2: Voilà, oui, parce qu'il faut être adhérent quand même.
0: C'est la base, et pour payer sa cotisation.
2: Voilà, rien que pour les assurances. Et donc, voilà, on a 29 places qu'on loue au groupe pour aller jouer sur les différentes scènes de France.
0: Ou d'ailleurs,
2: parce qu'il est parti en Suisse, en Allemagne.
0: Et bien c'est beau. Hein.
3: Par contre, tu ne nous as jamais ramené un souvenir, rien.
0: Rien.
8: C'est juste un peu comme les mecs qui font voyager les nains de jardin avec eux, qui prennent des photos, c'est vrai qu'ils
6: prennent
8: des photos du van.
3: Il est déjà rentré. Et ça, c'est beau.
2: Il nous le ramène assez souvent.
8: Donc voilà, après, l'esprit, quand nous, on joue souvent ici, hein, on vient souvent des groupes. On est au bar, on est partout, et le vendredi soir, vu que la salle est d'une dimension modeste mais correcte,
0: il suffit que
8: chaque groupe fasse venir 10, 15 personnes, et c'est vite rempli, tu te retrouves à jouer devant des gens, un public assez fourni. Quoi. Donc, c'est pas le désert, donc c'est quand même cool.
3: Ouais, parce que quand t'es dans le désert depuis trop longtemps,
2: tu te demandes à quoi ça sert.
3: J'ai pas fait exprès.
0: En tout cas, il y a de bonnes bières, il y a une bonne ambiance, il y a de bons groupes.
2: Des bières locales.
0: Des bières locales, bah oui.
3: On travaille beaucoup.
2: La Belgique, c'est local.
3: C'est local énergie. Mais avec Asselineau, avec Vendargue.
2: Oui, on travaille beaucoup.
3: Des bières très sérieux.
2: Et on a quand même
3: très bonne bière.
2: Notre Primus, puisque c'est quand même le nom d'un groupe aussi, donc on la garde.
0: Et je finirai par dire aussi que les vendredis midi, manger un petit burger ou un petit poulet au soleil, ça n'a pas de prix.
2: Tout à fait.
3: Il paraît, moi, on m'a dit, mais qu'on pouvait rencontrer des stars de la radio le vendredi midi qui venaient.
0: Des stars de l'impro, des stars locales. Non, mais c'est The Place to Be, il faut y être. Voilà, c'est tout.
2: Merci à vous deux, en tout cas, d'être venus pour une première.
0: Merci.
2: Je crois que c'est la première.
0: C'est la toute première. Là, c'est vraiment la toute première. Donc, voilà. Merci beaucoup.
2: Longue vie à cette émission. Et pourquoi pas la diffuser sur NotreFan?
0: On va parler un peu.
3: Faut négocier les contrats, là, tu vas voir, ça va.
0: Merci à vous trois. Live My Studio, n'hésitez pas à aller y faire un tour, parce que c'est bien, c'est chouette, c'est un lieu de vie, c'est sympa. On aime beaucoup. Merci.
8: Vous viendrez, vous ne repartirez plus.
0: Voilà. C'est ça. Merci.

0: Bonjour Julien.
1: Bonjour Julien.
2: Bonjour Seb, bonjour Eve.
1: Bienvenue.
2: Merci.
0: Merci à toi d'être là pour cette petite interview.
1: Tout à fait. Voilà, donc on va parler de pas mal de choses. Tu es le deuxième invité de Small Talk. Merci. Merci.
2: Avec grand plaisir.
1: Et nous clôturons donc cette première émission avec toi. Et alors, Julien Péchaud, hein, on balance, on est là, on balance du
2: Tu
1: nom.
2: Drop name tout de suite.
1: Je drop name tout de suite, voilà, exactement. Eh bien, écoute, parle-nous de toi, qui es-tu? Fais-nous rêver.
2: Voilà. Carrément, rêver.
1: Carrément, ouais, on est là-dessus.
2: Alors, on va parler de mon activité professionnelle, hein, ça sera quand même
1: Oui, complètement.
2: Mieux que
1: pas
2: mieux
1: de tes hobbies, mais après, pourquoi
2: c'est
1: pas.
2: Ça. Je suis comédien, ça c'est le gros de mon activité professionnelle. Et je suis aussi, je travaille dans le développement personnel puisque je suis directeur de l'École internationale du rire. Voilà, ce sont mes deux principaux métiers. Donc on va commencer par mon premier métier qui est comédien. Je suis comédien, je suis pas. Donc, comédien, on fait souvent le distinguo entre comédien et acteur, je sais pas si c'est vrai, mais on dit comédien c'est plus de théâtre et acteur c'est plus cinéma. Donc, la nuance est un peu plus. Donc, moi, c'est vraiment du théâtre que je fais. Et c'est du théâtre que je qualifierais tout terrain, puisque j'ai pas de particularité. Je fais autant de la créa que des ateliers théâtre, que de l'impro, voilà, que des spectacles de commande aussi. Voilà, ça c'est pour la présentation générale du côté théâtre et du côté école du rire. Mon activité, c'est que je fais de l'intervention avec du rire, pas de l'humour, du rire.
1: C'est du rire, vraiment du rire, quoi.
2: Oui, c'est ça. Et puis de la formation pour des gens qui veulent utiliser le rire dans des ateliers pour du loisir ou en milieu psychiatrique ou en milieu médico-social. Voilà, c'est pour présenter généralement mes deux activités. De manière générale, voilà, on pourra rentrer dans le détail un peu plus tard. Ou pas un peu
1: tôt, oh oui, un peu plus tard
2: un peu plus tard
1: de maintenant,
2: maintenant, c'est
1: peut-être.
2: ça.
1: Mais oui, je sais pas, moi j'ai plein de questions.
2: Oui, sinon après moi je peux continuer à parler tout seul, mais si c'est small talk, c'est peut-être pas. C'est ça, si
0: On va
2: vous...
0: peut-être échanger un petit peu.
2: Voilà, c'est ça.
1: Échangeons, tout à fait, échangeons. Est-ce que vous avez une question, ma chère Eve, par exemple?
0: Eh bien, moi, ce qui m'intéresse, c'est l'École internationale du rire.
2: Oui.
0: Comment est-ce que l'idée est venue, quand la création,
2: ouais.
0: voilà. Qu'est-ce qui t'a poussé à te lancer là-dedans?
2: Alors, en fait, moi, c'est pas moi qui ai créé cette école, c'est la personne avec qui je travaille qui s'appelle Corinne Cosseron. En fait, tout est parti d'un médecin indien en 1995 qui a décidé de fermer son cabinet médical pour créer des clubs de rire. Et s'est rendu compte que ses patients joyeux guérissaient plus vite. Et il s'est dit, bah, il y a quelque chose à faire au niveau du rire et de la santé. Donc il a commencé en Inde et jusque dans les années 2000, c'était vraiment contourné dans l'Inde et un peu la péninsule asiatique. Et puis à un moment donné, il s'est arrivé en France et par là où c'est arrivé, c'est par Corinne qui a été une des premières formées en France et en Europe, qui a créé le premier club de rire en France. Pas de plan de carrière, et moi non plus, là-dessus, parce qu'en fait, la première année, 500 personnes sont venues dans son club. Donc, elle s'y attendait pas, en fait, à la base, elle s'est dit, tiens, c'est sympa ça. Et comme moi, en fait, on est des gens qui rigolent facilement. Puis elle s'est rendue compte qu'en fait, il y a des gens qui n'arrivent plus à rire, en fait, qui sont bloqués autour du rire. Qui n'arrivent plus à rire pour des raisons principalement de stress, de mal-être et d'émotion aussi. J'essaie de vous la faire quand même condenser.
1: Non, mais très bien.
2: Ça fait 20 ans que ça existe, donc du coup, résumer 20 ans en deux phrases. En fait, l'idée, c'est que il y a deux voies. Il y a la première voie qui est pour une activité de loisir, qui est une activité de bien-être. Donc, pour vous qui connaissez bien l'humour, c'est pas évident parce que du coup les gens disent bah, vous avez fait un concours de blagues, etc. En fait, c'est
1: Ouais.
2: pas du tout ça. En fait, on se rend compte que dans le rire, c'est un réflexe vital présent de la naissance à la mort chez l'être humain. Alors que l'humour est quelque chose qui est acquis, en fait, qui est de l'ordre de l'acquis, de l'ordre du culturel. J'en ai un exemple très simple. Si vous avez un enfant en bas âge près de vous, en fait, dès 3 mois, dès 3-4 mois, il se met à rire. Mais c'est pas lié à l'humour, en fait. Il va rire comme un réflexe. Plus tard, il va faire, alors c'est hyper radiophonique ce que je vais faire, parce que pareil, papa il va se cacher, donc il est là, et papa arrive, oh, et ça va faire beaucoup rire. Bon, il est un peu con, hein, parce que papa en fait, est juste
1: mais derrière des mains, bien sûr, ouais, mains. Ça, on le oui.
2: Mais bon, après, et du coup, on se rend compte que ça vient plus tard. Par exemple, pour donner un exemple très précis d'un trait d'humour très particulier qui est assez culturel, l'ironie. Mm-hmm. Donc, l'ironie, un enfant n'est capable de le comprendre qu'à partir de 5-6 ans.
1: Okay.
2: Voilà. Avant, il comprend pas l'ironie. C'est pas le second degré l'ironie. C'est pas quelque chose qui est facile pour lui. Si on rajoute à ça au fait que il y a des tas de médecins et d'universitaires qui ont étudié les circonstances, les raisons du rire, etc. Et dans 90% des cas, on va dire 80 à 90% des cas, c'est pas forcément lié à l'humour. C'est lié à des circonstances sociales en fait. Donc le rire est un vecteur social. Le rire est vraiment un vecteur social.
1: Ouais.
2: Ça va être, par exemple, un rire de gêne.
1: Oui.
2: Voilà, le rire de gêne, le rire nerveux, etc. Le ricanement aussi, des rires de colère, des rires d'agressivité. Donc, en fait, il y a des tas de circonstances où ce n'est pas forcément lié à l'humour, c'est lié au plaisir d'être ensemble. Il peut y avoir de l'humour, mais ce n'est pas que ça, en fait. Il n'y a pas que des circonstances d'humour où on rit. C'est lié, hein, bien sûr, hein. Mais pas que, en fait. Il y a plein d'endroits où on rit sans forcément avoir sans forcément qu'il y ait de l'humour. Par exemple, je donne un exemple, si quelqu'un devait arriver ce soir, était en retard, donc on se ferait du souci pour lui, notre première réaction, ça serait voilà Fabien. Bon,
1: voilà, au hasard. Un prénom qui tombe complètement au hasard.
2: Ouais. Enfin, moi je connais pas Fabien, mais ça nous ferait rire, tu vois. Ça nous ferait rire parce que du coup il y aurait un relâchement de pression. Et ça vient du fait du fonctionnement du rire dans l'organisme. En fait, je la fais court, le rire joue beaucoup sur une forme de gestion émotionnelle. Dans le rire, il y a la joie, bien sûr. Mais en fait, il y a plein d'autres couleurs de rire, en fait, plein d'autres émotions. Il y a de l'agressivité, de la nervosité. Et en fait, au niveau biologique et au niveau social, le rire joue de rôle de régulateur émotionnel, en fait. Et même biologiquement, il y a deux systèmes. Un système dans le corps qui permet de contrôler le stress, un système qui détend, et le rire joue là-dessus. Bref, on a découvert petit à petit tout ça en lisant des machins, et on en a fait une discipline, à la fois pour intervenir auprès de publics différents et variés, entreprises, publics médico-social, publics en insertion, etc. Et à la fois pour former des gens pour intervenir auprès de ce public. Donc en fait, finalement, de l'extérieur, ça peut vachement rassembler quand même à un atelier théâtre, parce qu'on utilise des jeux, des mises en scène autour du rire, des choses comme ça. Mais le but est vraiment de faire du bien pour les gens. Donc, quand c'est des professionnels du soin, c'est à but thérapeutique. Moi, quand je fais ça, je suis pas thérapeute, c'est les effets de ce que je fais qui sont thérapeutiques. Voilà.
1: Donc c'est pas juste se réunir et rigoler, parce qu'on voit beaucoup ça.
2: Non, non, c'est pas juste 3, 2, 1.
1: Ouais.
2: Voilà, merci. Et encore ça suffirait, parce qu'en fait le corps ne fait pas la différence entre un rire qui ferait et un truc où on aurait dit drôle. Le corps ne fait pas la différence, en fait. Pour lui, il y a
0: la réaction est la même, le cerveau
2: est capable de faire la différence, mais le corps ne fait pas la différence. La mécanique, comme c'est un rire, c'est quelque chose de mécanique, c'est lié à la respiration. On rit sur une expire, donc en fait la mécanique respiratoire se met en marche de la même manière, et donc ça met le même système en branle, en fait. Donc voilà, mais bon, dans la technique du médecin indien, c'est vraiment très très loin de l'humour. C'est vraiment ça s'appelle yoga du rire, parce que c'est comme des exercices, en fait, où on s'entraîne à rire. Nous, comme on aime bien se marrer, on a quand même beaucoup d'humour, beaucoup de voilà. Mais on va pas faire des sketchs, on fait pas du stand-up, on fait pas des sketchs, on n'utilise pas de blagues. On utilise l'humour comme tout le monde, en fait, dans la vie quotidienne, utilise l'humour sans vraiment être un stand-upper pour autant, quoi.
0: Parce que du coup, pour la dimension internationale de l'école, l'humour, c'est difficile justement à utiliser.
2: Ouais, l'humour, c'est difficile. Mais par contre, le rire, c'est universel. Le rire est universel. Le rire est présent vraiment dans tous les peuples, chez toutes les cultures. C'est vraiment une des définitions de l'homme. Voire même, on arrive maintenant à se dire que la plupart des mammifères qui vivent en société utilisent l'humour, le jeu, le rire. Donc, les grands chimpanzés, les dauphins, même certains mammifères comme les rats, les rongeurs. Dès qu'il y a des mammifères qui sont en collectif, ils utilisent le rire, l'humour, le jeu comme régulateur social, en fait. Comme moyen d'être ensemble, en fait, tout simplement. Et comme on est plutôt des optimistes à l'école du rire, même si on sait que la société en ce moment, c'est pas fun, c'est pas drôle, ouais. pas du tout. Et ben on se dit que c'est un moyen d'être ensemble, en fait. On dit que voilà, même s'il y en a qui pensent qu'ils sont plutôt comme ça, et toi t'es plutôt comme ça, un moyen de nous tenir ensemble, en fait, d'être ensemble, c'est de rire ensemble, en fait. C'est de se retrouver d'humain à humain. Enfin, c'est un moyen de se retrouver d'humain à humain. Mmh. Et du coup, je fais le lien avec mon second métier qui est autour de ça, en fait. Qui est autour de
1: faire des transitions.
2: De faire des transitions, oui. De mon métier de théâtre s'oriente beaucoup sur le concret de l'être humain, avec ses différentes problématiques, etc. Voilà. Donc, ça donne des spectacles qui sont, donc je pense à côté théâtre. Donc, du coup, les spectacles que je fais, ce n'est pas des spectacles qui sont détachés de la réalité. Ce sont souvent des spectacles qui sont à travers d'enquêtes de terrain auprès de personnes. Et après, soit c'est moi qui écris le spectacle, soit je fais appel à des auteurs pour écrire un spectacle. Mais c'est toujours à partir de témoignages de personnes récoltées à travers d'ateliers théâtre, d'ateliers d'écriture, d'interviews, de rencontres, etc. Voilà. Donc c'est vraiment pour moi la démarche est un peu la même, c'est vraiment rencontrer des êtres humains et travailler avec eux autour du rire, soit les rencontrer au travers de leurs difficultés, leurs problèmes et en faire un texte, un spectacle.
1: D'accord, oui, et on n'a pas dit le nom de la compagnie.
2: La compagnie pour qui je travaille, c'est la Compagnie des Nuits Partagées, qui a aussi une vingtaine d'années. Voilà, c'est une compagnie donc, qui travaille à la fois en éducation populaire, donc, c'est-à-dire qui se met au service de groupes pour poser des questions à travers le théâtre forum, et à la fois créer des spectacles à partir de cette matière. Donc on a en ce moment deux axes de travail, à la fois l'accueil de l'étranger en France, mmh. et le deuxième axe, c'est les relations femmes-hommes et les questionnements de genre.
1: Notamment, tu veux... Je vous en prie, écoutez, je vous en prie.
0: Non, je disais que c'était des thématiques dures, enfin, fortes, quoi.
2: Oui, voilà, on fait plutôt du théâtre qu'on appelle engagé, une compagnie plutôt engagée, militante, on va dire. Et on essaye de ne pas faire des spectacles chiants, donc. Souvent, le problème des spectacles militants, c'est que c'est chiant. Voilà, on essaye de rendre ça... de faire réfléchir et de rendre ça accessible à tout public, quoi.
1: On n'est pas sur une pièce qui s'appelle Ma femme a du poil aux pattes.
2: Voilà. Non, on n'est pas sur du boulevard. Non.
1: Voilà.
2: Non, j'en ai joué pendant ma carrière, des moments, mais c'est très agréable à jouer, mais c'est lassant au bout d'un moment. En tant que comédien, moi je trouve qu'on prend beaucoup de plaisir à jouer ce genre de pièce, Ma femme a du poil aux pattes, etc. Parce qu'en général, c'est des mécaniques quand même qui sont bien. Quand c'est bien écrit et bien mis en scène, c'est des mécaniques de jeu qui sont très agréables à jouer. Mais au bout d'un moment, avec l'âge, tu te dis pourquoi je fais ça, quoi. Pourquoi c'est bien de faire uniquement rire les gens, mais du coup, ça va, je l'ai avec mon
1: yoga du rire.
2: Du coup, voilà. Mais voilà, j'ai besoin d'autre chose. Moi-même, déjà, c'est la différence. On l'a pas en français entre entertainment et le divertissement et la culture. Voilà. Et c'est bien qu'il y ait les deux. Moi, le divertissement, j'ai donné. Et je continue, ça me plaît. Moi, quand je fais de l'impro, c'est plus divertissant.
1: Mmh,
2: mais il y a aussi le côté culture, voilà. Et c'est bien qu'il y ait les deux existent dans notre métier.
1: Mais tout à fait. Tu es dualité. Tu es les deux à la fois. Tu es le rire et le questionnement.
2: Voilà, c'est ça. Est-ce qu'on peut faire un rire interrogatif? J'ai essayé de faire un rire interrogatif, c'était à chier.
0: Je sais pas.
2: C'est ça.
1: Aidez-moi. Écoute, c'est ainsi que se termine la première partie de cette interview. Merci beaucoup.
2: Merci.
1: On se retrouve tout de suite. Après toutes ces informations, et donc maintenant on sait qui tu es, et ça on peut cerner un petit peu le personnage, l'artiste, comment t'es devenu comédien? Parce que je pense que ça n'a pas par hasard, je sais pas, parce que ça fait maintenant 20 ans. Comment tout ça est arrivé?
2: Mon premier contrat pro, j'avais 17 ans. Donc ça, je vais pas dire mon âge, mais ça fait pas ça 30 ans quand même.
1: Ah, oh, je veux dire 3 ans après.
2: Et en fait, comment c'est arrivé? En fait, je crois que j'étais un enfant très joueur. Je fais l'histoire de base. Hein. J'étais un enfant très joueur, très jovial, très extraverti. Puis pour les histoires de ma vie, je pense globalement l'adolescence, je me suis un peu renfermé. L'adolescence d'un coup qui se renferme. Et puis pour plein d'autres choses de ma vie. Et puis par hasard, un prof de français nous fait faire, nous dit bah, la semaine prochaine, essayez de préparer une petite scène avec qui veut. Ah d'accord, pourquoi pas. Et hop, je me suis mis à faire une scène de Molière, je crois, avec un pote. Et en fait, les gens étaient morts de rire quand j'ai fait cette scène. Et je me suis dit, ah ouais, ça, c'est cool. Ça, c'est plaire aux gens. Ça me plaît. En fait, ça me plaît beaucoup de plaire aux gens. En fait, je crois que je vais continuer ça. Voilà. Et voilà, donc après, j'ai continué à faire ça en collège, dans des ateliers, puis après je me suis fermé dans un conservatoire municipal. Et après, comme ce conservatoire était tenu par une nana qui était quand même une compagnie pro, elle m'a assez vite fait jouer dans plein de spectacles. Et puis après, j'ai voulu voler mes propres ailes et j'ai monté ma compagnie il y a 20 ans. Donc. Voilà. Et en fait, j'avais pas tant de carrière plus que ça, mais non plus. C'est le hasard des rencontres de copains, voilà. Voilà pour le métier de comédien. Après, j'ai fait d'autres choses aussi. Hein. J'étais prof de théâtre aussi pendant une petite dizaine d'années. Donc ça m'a bien plu. Ça prend beaucoup de temps, c'est assez chronophage.
1: Ouais, et puis un côté pédagogique du coup.
2: Ouais, un côté pédagogique, transmission qui me plaît toujours autant, mais j'aime bien faire ça sous forme de. Voilà, on a une semaine pour monter un spectacle ou 10 heures pour monter un spectacle avec des élèves. Après, les avoir sur toute l'année, c'est. Ça demande beaucoup de temps, beaucoup d'investissement, et du coup ça laisse moins de temps pour la créa aussi, surtout parce que quand t'en prends un cours, t'en prends deux, t'en prends trois, et puis très vite t'as ta semaine qui est monopolisée ça par ça, pour pouvoir faire des tournées, des dates en extérieur, c'est compliqué. Mais c'était chouette, ça a été 10-12 ans de ma vie où c'était chouette. J'ai monté une école de théâtre qui tourne toujours, là, qui s'appelle Abon, qui est sur Frontignan 7. Et ça a été très chouette puisque du coup ce qui est très touchant c'est que j'ai des élèves qui ont commencé avec moi à 7-8 ans qui sont devenus qui ont fait des tas de choses après hein, qui passent directement de moi à professionnel mais qui sont devenus professionnels après donc quelque part quand tu arrives à transmettre et même s'ils ne sont pas devenus pros c'était certain comme moi je vous disais j'ai trouvé la pièce à mon puzzle. Il y a des fois vraiment des gamins où j'avais vraiment l'impression de leur donner une pièce de puzzle comme ça, c'est ce qui s'appelle théâtre, et ils ont fait hop, et ils l'ont posé et ça fait ah ouais. Comme moi ça m'a fait quoi, transmettre cet endroit où tu te dis, en fait ça me plaît, ça me fait du bien que j'en fasse mon métier ou que j'en fasse pas mon métier, c'est vraiment un truc qui me remplit ma vie quoi. Donc,
1: il y a
2: voilà.
1: Des élèves qui sont devenus très connus, parce qu'on a Pierre Niney, Al Pacino,
2: c'est ça.
1: Robert De Niro, enfin voilà.
2: Ah, tous ces gens-là oui, ont commencé à Frontignan dans le centre culturel, hein, incroyable.
1: Et du coup, tu t'es retrouvé à jouer avec tes élèves par
2: exemple? Oui, je me suis retrouvé à jouer avec mes élèves. Ouais. Ouais. Pas sur leur truc pro, mais je me suis retrouvé à jouer avec des élèves après, quoi. Quand ils sont devenus en train de se professionnaliser.
1: D'accord.
2: Ouais, c'était chouette ça.
1: Bah oui, c'est un beau retour.
2: De les voir jouer, j'ai été les voir jouer plusieurs fois, ils sont venus jouer aussi, me voir jouer aussi après en tant que professionnel, mais venir me voir jouer. Non, c'est chouette. Et voilà, quoi d'autre après sur ma carrière de.
1: La rencontre avec le rire, brièvement parlé.
2: Ouais, j'ai brièvement parlé. En fait, pareil, c'est par le théâtre aussi, parce qu'en fait, j'étais à Frontignan et il y avait une troupe de théâtre. Et je postule, je suis pris, et le mec qui me mettait en scène me dit « Ah, bah, la semaine prochaine, il va y avoir un training un peu particulier. » Ok, cool, donc, on sait sur des week-ends.
3: et des soirées, donc training, je trouve ça génial, drôle, nana assez pétillante d'énergie, je lui dis t'es qui toi? Là je suis Corinne Cosseron, club de rire, dis, ah, c'est toi la secte? Elle me dit oui. Elle me dit donne-moi ta carte bleue et viens lundi prochain avec le code, on va rire ensemble. Je fais oh toi, je sais pas si c'est drôle ce que tu fais, mais t'as l'air d'être drôle quand même. Mm-hmm. Par rapport à l'image que j'en avais justement, où c'était des gens qui se forçaient à rire. Et du coup, je suis rentré là-dedans. J'ai fait juste au début formateur là-dedans, intervenant extérieur pour faire un peu de clown, un peu de théâtre. Et puis ça m'a plu, je me suis formé, ça m'a intéressé. Et c'est marrant parce que je vois beaucoup de camarades de théâtre qui font. Qui... Moi, j'ai fait ce tournant de développement pour aller dans le développement personnel il y a une quinzaine d'années à peu près. Et maintenant, j'ai des copains qui font du développement personnel avec du théâtre. Alors que moi, d'entrée, j'ai séparé les deux. J'ai le côté artistique et le côté développement personnel. Et

0: faut le dire clairement, je suis nouveau. J'ai fait un casting il y a 5-6 ans pour une directrice de casting machin, donc elle m'a donné la réplique, j'avais appris le texte, tout ça, donc je fais mon truc, tout ça, avec la caméra, puis elle regarde un peu les rushs, et elle me dit, vous êtes très théâtre. Je fais oui. Elle me dit, ça se voit que vous êtes un bon comédien, vous êtes vraiment trop théâtre.
1: Ah, c'est le jeu face caméra, c'est ouais, ça qui c'est, est différent
0: c'est... Je vois bien ce qu'il faudrait que je fasse, parce que du coup, il y a quand même pas mal de gens que je connais qui m'ont vu jouer, qui me disent bah, il faudrait que tu fasses un stage jeu caméra, en fait. Parce que c'est ce que me disait mon prof de théâtre. Il me disait, au théâtre, si tu veux être vu, si tu es triste, tu peux pas juste baisser les yeux. Parce que bah, au cinéma si tu veux être triste, tu peux juste baisser les yeux. Si c'est très serré, si t'es dans l'émotion, ça se voit.
2: Ça va suffire. Mmh.
0: Au théâtre, si tu veux toucher le cinquième rang, si tu baisses juste les yeux, ça, il faut, l'incorporer encore un peu plus. Quoi.
1: Ouais.
0: Et comme je suis très gestuel, je déborde très vite. Tu vois, j'ai fait une fois un truc, plusieurs fois, je fais des trucs pour des étudiants, tout ça, pour des élèves, des copains de la fac. Et je me souviens d'un truc où je devais lever le verre comme ça, et juste lever le verre pour trinquer. Le mec, il avait pété un cadre, parce que j'avais un cadre très précis, où je devais lever le verre comme ça, mais pas le dépasser par rapport à son cadre, etc. Ça devait être cadré face à mon visage, et à chaque fois, ça c'était sur le côté, soit c'était là, soit c'était là, soit c'était là.
2: Oui, c'est pas évident à appréhender, la caméra, quand même.
0: Je fais comme ça.
1: Puis il est où, ce verre, putain?
0: Là, il faut donner le verre en face. Coupez, le verre est pas en face, merci. On l'a refait, Julien, verre en face.
1: Sinon, on lui enlève le verre, non? Juste, il dit, mais non, mais même ça, je suis sûr.
0: Voilà, ouais. Donc ça m'a...
2: C'est très différent.
0: Et puis, j'aime bien le côté art vivant, en fait. Voilà. La relation directe avec le public. Sentir les gens.
1: Les retours, d'accord. Ouais, les retours, retours directs. Sur le moment, ouais.
2: D'accord. Mais merci.
1: Et après ce voyage dans le passé, partons maintenant. Oui, je sais, je fais des transitions de malade et des amorces de ouf. Mais... Alors, partons, jetons un œil vers le futur. Qu'est-ce qui est prévu? Qu'est-ce qui est prévu pour toi?
0: Qu'est-ce qui est prévu au niveau de l'école du rire? C'est continuer à former des gens, essayer d'inventer d'autres choses. Notamment, j'essaye de travailler de plus en plus avec les personnes âgées au niveau du théâtre. Et du coup, ça fait longtemps que je me dis, j'aimerais bien faire des choses avec le rire et les personnes âgées. Donc, ça, c'est un de mes trucs que j'aimerais développer. Et un des projets que j'ai en ce moment, alors c'est cool, parce que j'ai pas mal en ce moment de commandes de spectacles pour des institutions, là, pour le conseil départemental, tout bientôt. Fait. Donc, c'est vachement intéressant, ça me permet de découvrir un métier, découvrir un univers aussi. Donc, ça, c'est un spectacle de commandes. Avec un comédien que j'aime beaucoup, qui est toi en fait.
1: Que nous nommerons pas. Une étoile dans la nuit.
0: Ouais. Pourquoi j'ai. Oui, c'est ça. Donc du théâtre de commande, qui est chouette. Et puis un autre thème, c'est que donc du coup, dans mon histoire de spectacle autour des relations de genre et des hommes et des femmes, on a fait un premier à partir de témoignages d'enfants. Enfin, un premier à partir de témoignages d'ado qui s'appelle « Genre, tu te sens comment ?» Un second à partir de témoignages d'enfants qui s'appelle « Tu veux ma photo ?» Et le troisième, on s'est dit « Bon, on va faire les gens de notre âge, mais ça va être chiant en fait. On va se regarder nous, notre nombril, de quarantenaire, de quinca, ça va être nul. » On va pas... Voilà. On s'est dit « Mais et les personnes âgées et ces questions de relations hommes-femmes, le genre ?» Et plus particulièrement, là, on s'oriente vers... le corps qui vieillit, ça veut dire quoi d'avoir un corps qui vieillit? Parce qu'on travaille avec des danseurs et des chorégraphes pour ces ateliers en maison de retraite. Et c'est extrêmement passionnant parce qu'au début, moi, les vieux, ça me terrorise d'aller dans une maison de retraite. C'est-à-dire sentir en gros passer 4 heures de ma journée à sentir l'odeur d'eau de toilette, de pipi et de soupe.
2: C'est pas facile. Ouais.
0: Je vais me flinguer, je vais mourir. Je vais crever sur place parce qu'en plus, on continue l'atelier.
1: Allez, on y va,
0: ok. Donc il y avait une question d'énergie aussi qui n'était pas facile à trouver. Et en fait, ça fait donc le 15e atelier que je fais, et avec des petits spectacles dedans, avec des rencontres intergénérationnelles avec l'école d'à côté. Et c'est à chaque fois, ça me. En fait, je ressors, mais bouleversé, quoi. Parce que c'est des histoires de vie, en fait.

0: c'est des témoignages de vie, de bonheur, de souffrance. Quand t'as une Charlotte, 99 ans, quand on lui demande qu'est-ce que vous voulez dire, si vous deviez là laisser un souvenir à quelqu'un, quelque chose, qu'est-ce que vous voulez dire? C'est émerveillé tous les jours. Sinon, ça ne vaut plus la peine. Okay. 99 ans, Charlotte. Mmh. Avec ouais, ouais. Et en même temps, à côté de ça, une autre de 90 ans qui dit bah ici, c'est terminus, tout le monde descend. On sait pourquoi on est là. Donc, dans la même demi-heure, t'as
1: un gros gap, ouais.
0: Une qui dit terminus, tout le monde descend, et l'autre qui dit être capable de continuer à s'émerveiller tous les jours. Ouais. Donc, c'est vraiment très beau, très touchant. C'est beaucoup de douceur avec les personnes âgées, beaucoup d'émotions. Donc voilà, c'est le projet qui m'anime en ce moment, qui me touche beaucoup. Je ne sais pas ce que ça va donner au niveau spectacle, c'est pour dans longtemps, hein, ça sera en 2025. J'ai hâte, je vais avoir la première résidence de travail, non pas de plateau, on fait un premier travail, ce qu'on appelle du travail de table, c'est-à-dire qu'on se met autour d'une table et qu'on regarde un peu, on a toutes ces bribes de texte, toutes ces notes, où est-ce qu'on veut aller, quelle est notre grande direction, quel est notre concept. On travaille avec un chorégraphe et une autrice. Et donc, on va essayer de voir un peu, parallèlement, faire des essais plateaux, mais surtout se voir où on va. Quoi. Donc, j'ai une première résidence en novembre autour de ça, avec une sortie de chantier expérimental, parce qu'il faut montrer des choses pour les financeurs en décembre. Mais voilà, ce sera juste une première chose pour arriver, pour nous laisser tout 2024 pour continuer à récolter de la matière et à sortir un spectacle en 2025.
2: D'accord, un beau projet.
0: Ouais, très très beau. Parce qu'il y a beaucoup de spectacles sur les personnes âgées, sur la vieillesse, sur la solitude, sur tout ça. Mais sur l'amour, qu'est-ce que ça veut dire aimer à 90 ans? Qu'est-ce que ça veut dire avoir des envies sexuelles à 90 ans? Parce qu'ils en ont encore, ils ont des désirs. Le désir n'a pas d'âge en fait. Quel que soit le désir, qu'est-ce que ça veut dire de sentir son corps qui vieillit, qu'est-ce que ça veut dire de s'aimer. C'est des gens parfois qui ont, là le témoignage que j'ai eu d'un couple, ils ont passé 70 ans ensemble, quoi. 70 ans, moi ça c'est impossible, je pourrais pas, moi ça veut dire que je vais vivre 130 ans, moi en gros, donc et encore faut que je garde la même.
2: Oui, sur plus.
1: Oui, souvent ils ont gardé la même.
0: Ouais, voilà.
1: Les anciens,
0: c'est ça,
1: ils ont gardé la même.
0: Mais oui,
1: peut-être
0: mais
1: des
0: même,
1: petits, avec des petits incartades.
0: Oui, oui.
1: Mais oui.
0: Mais il faut commencer tôt quand même, hein, parce que.
1: Non, mais c'est
0: très
1: ça,
0: beau.
1: C'est des témoignages très différents.
0: C'est très très
1: de,
0: beau.
1: Oui, les générations d'aujourd'hui.
0: Ouais, ouais, très très beau. Et c'est marrant parce que leur visage se ressemble. C'est impressionnant, leur trait de visage, à partir d'un certain âge, ouais. Comme ils ont certainement, et j'ai lu des études là-dessus, en fait, comme il y a un mimétisme en fait, en de couple, qui fait que petit à petit, tu as les mêmes expressions, les mêmes trucs, les mêmes expressions de visage, en fait, de mimétisme. Et du coup, ça façonne les rides et le visage. Donc, c'est pas flagrant, mais il y a des fois vraiment, tu te dis, ah oui, ils ont les. Comme on les prend séparément, des fois, ils ont les mêmes réactions, quoi. Les sourcils qui se lèvent, un sourire, de la même façon. C'est très beau, en fait.
2: On arrête de voir ça, donc ouais. En 2025.
0: C'est ça.
2: Et pour voir ça et tous les autres spectacles, comment fait-on, mon cher Julien, comment peut-on te joindre?
0: Eh ben, il y a un site, compagniedesnuitspartagées.com, et puis sinon, écoleduRire.com, sur le site de l'École du Rire. Tout
2: ouais,
0: simplement.
2: Tout simplement, ouais.
0: Et sinon, pour l'impro, faut me suivre pour tout le reste d'impro et toutes mes autres activités. Suivre sur Facebook ou sur tous les réseaux sociaux. Je ne publie pas trop, mais d'autres publient pour moi.
2: C'est vrai. Ça sous-traite.
0: C'est ça.
2: Eh bien, écoute, merci.
0: Eh bien, merci à vous.
1: Merci beaucoup.
0: C'était un plaisir.
2: Et on suivra ton actualité. Merci. On mettra toutes les infos aussi sur la page Facebook, Instagram, je sais pas trop quoi, mais voilà. Sur tout ça, on met tout ça. Voilà.
0: Sur tout ça. Merci beaucoup.
2: Merci.
0: À vous deux.
1: Merci.

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Salut à tous et bienvenue sur le WB Jappies Radio Show pour l'émission 1 pour 7, 7 pour 1. Une sélection de 7 titres comportant un mot en commun. Le mot choisi pour cet épisode de 1 pour 7 est « cold ». Le froid nous envahit avec « cold dreaming » de Doves, suivi de « cold as ice » de Foreigner, « cold little heart » de Michael Kiwanuka et « cold, cold, cold » de Cage the Elephant.

On retrouve le mot cold pour cette deuxième partie de 1 pour 7 et l'on écoute Cold Summer de Mareux, suivi de Long Cold Winter de Cinderella et Cold The Cure pour finir.

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0: L'an dernier, la police des polices a été saisie de 9% de cas de dérapage en plus qu'en 2002. Augmentation également de 9% des violences policières enregistrées et plus 22% de sanctions contre les policiers.
1: Les difficultés que traverse notre société ne seront pas résolues par des mesures mal adaptées de l'étranger ou inspirées de régimes sécuritaires.
2: Bagdad, c'est un véritable massacre qu'a provoqué l'explosion d'une voiture piégée dans le quartier général américain. Un attentat suicide à une heure d'affluence où les Irakiens se rendent à leur travail. 25 morts, 130 blessés. C'est à l'entrée de l'ancien palais présidentiel, devenu aujourd'hui le siège de la coalition, qu'a eu lieu l'explosion meurtrière.

0: de Péronne, l'autopsie a permis d'établir qu'elle avait été volontairement écrasée par une voiture après avoir été vraisemblablement victime d'une agression sexuelle. Impossible de dire avec certitude en revanche si elle a été violée. Sur place, les habitants évoquent, vous le savez, l'hypothèse d'un tueur.
1: Un bain tous les deux mois, des patients laissés dans leur lit le dimanche, voire attachés, faute de personnel.
2: Vous savez, quand on arrive en bas de l'immeuble pour monter, qu'on entend « au secours, venez à moi », ben on est un peu renversé.

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Salut à tous et bienvenue sur le WB Jappies Radio Show pour l'émission 1 pour 7, 7 pour 1. Une sélection de 7 titres comportant un mot en commun. Le mot choisi pour cet épisode de 1 pour 7 est « cold ». Le froid nous envahit avec « cold dreaming » de Doves, suivi de « cold as ice » de Foreigner, « cold little heart » de Michael Kiwanuka et « cold, cold, cold » de Cage the Elephant.

On retrouve le mot cold pour cette deuxième partie de 1 pour 7 et l'on écoute Cold Summer de Mareux, suivi de Long Cold Winter de Cinderella et Cold The Cure pour finir.

Salut à tous et bienvenue sur le WB Japis Radio Show pour la rubrique copie non conforme. 5 covers et leur version originale à découvrir tout de suite. On démarre cet épisode de copie non conforme avec une reprise du titre de The Kinks en français, interprété par Serge Lama. Superman en français et Ape Man pour l'original de The Kinks.

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1: On reste en France pour ce deuxième titre avec Touloud qui nous chante Au pays des merveilles de Juliette de Yves Simon.

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1: L'américain Dan Sartain, décédé en 2021, a repris cette très belle chanson de The Knife, parue en 2003, qui s'intitule « Pass This On ».

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1: On passe maintenant au hit de George Michael, Careless Whisper, interprété par les Américains de Brigitte Calls Me Baby.

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1: Pour terminer ce copie non conforme, ce sera un autre tube des années 70, Without You, chanté par Harry Nilsson. La version originale était de Badfinger, paru en 1970.

0: deux morceaux en concert dans British Connection.
1: Bad Manners, My Girl Lollipop, Londres 2008, suivi des Dead Kennedys, Nazi Punk Fuck Off, Berlin 2006.

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Voilà, à l'instant, les marteaux piquettes dans British Connection et le titre Champignon. Et puis, il y a un monsieur, un grand monsieur de la chanson française qu'on n'écoute absolument nulle part. C'est Jean-Louis Murat et Cédric Barret viennent de sortir un magnifique bouquin sur le chanteur méconnu. Ça s'appelle French Links, Murat de A à Z. Et bien, ça sera la semaine prochaine dans British Connection. En attendant, voici mon titre favori de Jean-Louis Murat, Fort à l'amour.

premier guitariste d'Indochine s'appelle Dominique Nicolas, oui, souvenez-vous. Et puis, avec Noël Mattei, il a créé, il y a quelques années, eh bien, il reprend ce titre de Taxi Girls. Mais oui, souvenez-vous, les armées de la nuit dans British Connection.

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1: Après 17 ans d'attente, eh bien le nouvel album de Guinzou sortira à la fin du mois en exclusivité. Le groupe sera dans British Connection pour nous proposer trois morceaux en album de la semaine. En attendant, voici deux titres de Guinzou, Take It Easy, et un nouveau titre extrait de leur futur album, Snow White.

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1: Et voilà les amis, British Connection, votre émission rock, c'est terminé pour aujourd'hui. Je vais aller me coucher avec un petit suppôt, et puis je me promets, je vous promets, de me soigner pour être en forme et de bonne humeur la semaine prochaine. Et les amis, on se retrouve ici même la semaine prochaine, même horaire, même fréquence, et en attendant, ne l'oubliez pas, British Connection, c'est votre émission rock qui passe ce qu'on n'entend pas sur les radios rock. Allez, salut.

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2: Salut les amis, c'est Philippe, c'est British Connection pour votre émission rock avec un album de la semaine, le premier EP de Helen and the Boys, la série live. Dead Kennedys, Bad Manners. Écoutons nos pochettes spéciales de Cure. Xavier Martin nous parlera du groupe Television. Deux titres pour le prix d'un, Ginzu. Et on débute une première demi-heure avec 4 nouveautés. Oui, c'est incroyable, 4 nouveautés en 30 minutes. Bienvenue, on est ensemble pour 2 heures de rock. D'excellent rock.
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2: Et cette première nouveauté, le dernier, Muse, c'est un morceau assez obscur, il n'est officiellement pas disponible, il circule tel une démo, Muse, cryogène dans British Connection.

Je vous ai promis 4 nouveautés dans cette première demi-heure. Voici la seconde, Theater, groupe irlandais. C'est un quintet, un album sort le 12 juin prochain. Et voici le single, la fusion intense de rock gothique, Theater dans British Connection, The Fall.

Et oui, et oui, ça c'est encore une nouveauté, le dernier Evanescence dans British Connection. Who will you follow? Et puis, je commence à avoir pas mal de messages via la page Facebook de British Connection. Est-ce bien Philippe qui anime l'émission aujourd'hui? Eh bien oui, je vous le confirme. C'est bien moi, mais avec une belle rhinopharyngite. Et c'est pas évident, ça m'arrache la corniole, comme disait ma grand-mère. Mais enfin, le principal, c'est que je suis là. Et puis ça, c'est un morceau, eh bien... Je vous le passe depuis des semaines dans British Connection. Toutes les radios le diffusent maintenant. C'est un titre d'Edgar Enemy dans British Connection.

0: c'est la première partie de l'album de la semaine. C'est un EP, ils nous viennent de Tours. C'est un groupe bien destroy, comme on les aime. C'est Helen and the Boy. Voici leur premier morceau, leur première anecdote.
1: Cortisol, c'est l'hormone du stress. Et c'est une hormone que j'avais trop élevée dans mon sang il y a quelques années, dû à un syndrome de stress post-traumatique, dû à des violences que j'ai vécues. Et en fait, c'est un morceau assez nerveux et en même temps bien sensuel quand même au début. Et où je parle aussi, j'évoque le,

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1: Salut, c'est Xavier Martin dans British Connection. Je viens aujourd'hui vous parler de mon dernier livre paru aux éditions Densité dans la superbe collection Discogonie et qui est consacré à ce monument de 1977 qu'est l'album Marquee Moon de Television. Au départ de l'histoire, il y a deux êtres assez différents mais en fait très complémentaires. D'un côté, on a Tom Miller, le poète, qui plus tard se fera appeler Tom Verlaine, et de l'autre, Richard Meyers, qui lui est plus musicien, plus casse et qui sera ensuite, par la suite, appelé Richard L. Les deux se rencontrent sur les bancs de l'école, et ils ne rêvent que d'une chose, faire de la musique et de la poésie. Pour ça, ils décident de rallier New York, après quelques tentatives ratées, sur lesquelles je reviens dans le livre, pour réaliser leur rêve parce qu'ils pensent que c'est là que tout se passe et je ne peux pas leur donner tort. Car là-bas, ils y côtoient le gratin intellectuel de l'époque. New York est à cette époque-là un formidable bouillon culturel, que ce soit au niveau de la musique, de la peinture, de la poésie. Les figures comme Patti Smith ou Andy Warhol se croisent, Alan Vega pour la musique, qui plus tard fera... qui a déjà fait suicide d'ailleurs, et il découvre les yeux ébahis ce nouvel environnement dans lequel ils ne vont pas tarder à se faire des amis, en tout cas des connaissances, et surtout vont réussir à se faire accepter par le patron du CBGB pour leur premier concert. Très vite, le premier concert se passe en très bien. Très vite, ils deviennent d'ailleurs résidents du club tous les dimanches soirs. Tout pourrait aller pour le mieux, mais bientôt, malheureusement, des tensions apparaissent entre les deux amis. Verlaine supportant de moins en moins les prises massives de drogue de son ami Richard L. aussi ne tarde pas à l'éjecter au profit d'un nouveau musicien, Richard Lloyd, qui lui participera à l'enregistrement de Marquee Moon. Contrairement à Richard L. Beaucoup de personnes pensent que Richard L. a pris part aux enregistrements de Marquee Moon, mais en fait, il a été éjecté avant. Verlaine, en fait, n'a jamais eu comme intention de faire de la musique pour la musique. Ce qu'il veut, c'est faire de la poésie en musique. Et lui, il a vraiment été très très influencé, et c'est sa ligne de pensée, par les Verlaine, Baudelaire et autres Rimbaud, même si, on le voit dans le livre, il aura eu d'autres influences littéraires, poétiques et philosophiques. Il va ainsi trouver en New York le décor idéal pour laisser son esprit vagabonder et philosopher sur le sens de la vie. Alors, la mégapole est un terrain d'expérimentation idéal, c'est le théâtre de tous les excès, et elle va renforcer le musicien dans sa conviction que le salut est dans l'élévation de l'esprit pour échapper aux funestes tentations terrestres. Voici le premier extrait, Marquee Moon, du nom de l'album, dans lequel il est justement question de cela, d'élévation de l'esprit et de résistance aux funestes tentations terrestres.

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1: Si les premières démos de Marky Moon datent de 1974, il faudra attendre 1977 pour que l'album sorte. Tom Verlaine est un perfectionniste. Il ne laisse rien au hasard, quitte à devoir prendre des décisions radicales, comme, on l'a vu, l'éviction de Richard Hell qui, de son côté, une fois sorti de Television, créera les Voidoids. New York, on l'a vu, lui offre un superbe champ d'investigation poétique. La ville a de multiples facettes qui s'éclairent ou non dans un jeu d'ombre au milieu duquel Ex et Evis sont toujours présents. Mais Verlaine, le musicien poète, est fasciné par la cité qui ne dort jamais. Il joue sur ses antagonismes, la craint et la respecte. Certains pourraient même penser qu'il développe une sorte de sentiment amoureux vis-à-vis d'elle. Après tout, l'amour impossible n'est-il pas moins nocif que celui qu'il a connu avec Patti Smith, et dont l'histoire s'est plutôt mal terminée? Une thèse qui trouve sa source dans Vénus, une chanson dans laquelle il compare la ville à la Vénus de Milo, tout en faisant sa maîtresse. Sa maîtresse, mais une maîtresse sans bras, pour s'élever au-dessus du simple plaisir charnel et le limiter à un fantasme amoureux. Même si rien ne dit, loin de là et bien au contraire, que Verlaine n'ait pas trouvé de plaisir dans les corps à corps. Je vous propose d'écouter Vénus.

Si l'on parle souvent de Tom Verlaine pour évoquer Television, il ne faut pas oublier l'apport des autres musiciens. Richard Lloyd, à la guitare, est le parfait complément de Tom Verlaine. Leurs instruments se parlent, se répondent dans une partition pour deux guitares parfaitement huilées. Cette complémentarité est sans doute pour beaucoup dans la force des compositions du groupe, libérant des sons forçant l'imaginaire. Tantôt des chants d'oiseaux, tantôt les sirènes qui résonnent dans Manhattan, soulignant ainsi les antagonismes dont j'ai déjà parlé et dont Verlaine a fait son terreau poétique. Les guitares sont secondées par une section rythmique, elle aussi de premier plan. Fred Fisereg à la basse, ex-Blondie et Billy Fica à la batterie. Omniprésents, même de manière discrète, leur apport est essentiel sur nombre de titres de l'album. Pour finir, disons un mot sur la signification du titre, Markable. Si beaucoup ont pensé et continuent de penser qu'il y a un rapport avec la salle de concert londonienne, le Marquis, qui d'ailleurs n'existe plus, la vérité est ailleurs. Verlaine fait référence aux marquises de théâtre, ces enseignes lumineuses sur lesquelles on met les noms des artistes, lettre après lettre, et qui illuminent le soir la pénombre new-yorkaise, créant un de ces contrastes dans lesquels Verlaine puise sans fin son inspiration. Puisqu'il s'agit de théâtre, je vous propose d'écouter le dernier titre de l'album, Théâtre à la souhait, Torn Curtain. Salut!

0: voici la troisième partie et fin de l'album de la semaine. C'est un EP, celui de Helen and the Boys. Et je rappelle qu'ils viennent de Tours. Ils sont concert sur concert. Allez les voir, c'est bien Destroy. Helen et ses Boys. Voici donc le dernier morceau de leur album.
1: Sorry Not Sorry, c'est le morceau le plus punk de l'EP, apparemment. Même s'il n'a pas vraiment tous les codes de punk traditionnel, mais c'est un morceau, en tout cas c'est le plus marrant, le plus sarcastique de l'EP, et je parle dedans de... Je me moque en fait d'un mec, d'une relation que j'ai eue il y a quelques années, où je lui dis qu'en fait s'il était pas beau, il serait juste ennuyeux, et je dis que moi je suis un cheval de course et lui c'est un jouet. Et le refrain « Sorry, not sorry, déso, pas déso » ou « Désolé pour moi » parce qu'en fait, dans l'histoire, c'est lui qui est relou. Et en ça, c'est un morceau féministe et un peu marrant et je kiffe trop le jouer en live. Et voilà. « Sorry, not sorry »

0: c'est fini.
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J'habite à 5 km un petit village de quelques centaines d'habitants qui borde la Seine, Villequier. C'est là que le canot de Léopoldine, la fille de Victor Hugo, se renversa et que celle-ci périt noyée à l'âge de 19 ans, en 1843. J'en ai quant à moi 11, et ce sont les premiers jours de l'été 1986. À côté du coiffeur, il y a un magasin de disques dans lequel je me rends depuis peu. J'écoute de la musique alors, des chansons du top 50 essentiellement, que je regarde à la télévision avec ma petite sœur. Mais aussi quelques-uns des disques de mon père où je puise déjà matière à mon attirance pour les chansons tristes. Le petit cheval de Georges Brassens, Allô maman bobo d'Alain Souchon, Diabolomante de Yves Simon. Je suis fasciné par la puissance d'une chanson quand l'espace d'une poignée de minutes, elle ouvre une trappe vers un autre monde, change la couleur du ciel, couvre d'une lumière différente ma vie ordinaire. J'achète des 45 tours et là encore, mes choix se portent souvent sur les chansons lentes. True Colors de Cyndi Lauper, With or Without You de U2 ou Wonderful Life de Black. L'année précédente, j'ai eu pour Noël un Walkman, un très beau modèle assez volumineux de marque Philips. Il ne me quitte pas, ainsi que la petite mallette de faux cuir emplie de quelques cassettes que j'ai achetées les années précédentes à l'hypermarché lorsque nous nous y rendons en famille pour faire les courses. Ce sont mes premiers albums, là encore des artistes découverts au top 50, ainsi que Harvest de Neil Young, révélé en fouillant les disques vinyles de mon père et dont j'adore la pochette. Très vite, cette cassette-ci l'emportera sur les autres et leur survivra. Quand je me rends dans le magasin de disques ce samedi-là, c'est une autre pochette qui attire mon attention et achèvera de tout faire basculer dans le sillage de Neil Young et Gainsbourg que je viens également de découvrir. La musique ne sera plus alors un divertissement, mais une affaire sérieuse, impérieuse, l'affaire de ma vie. La musique offrira alors à mes jours leur bande-son et guidera ma route.

Je regarde la pochette du disque vinyle et ne peux en détacher mon regard. Elle est en noir et blanc. Je me rendrai compte une fois chez moi que ce n'est pas un véritable noir et blanc, que les couleurs délavées s'y mêlent ici et là. Le visage d'un vieil homme occupe toute la partie droite du cadre. Il ressemble à mon grand-père. Son visage est buriné par des années de travail en plein air, les rides le sillonnent comme autant de rues charriant leurs histoires secrètes.

Le visage est dur et toute la douceur de l'homme semble s'être réfugiée dans ses yeux. Des yeux qui me fixent alors, se fichent dans les miens, ne me lâchent plus. La partie gauche dégage un horizon partagé entre un ciel blanc et une mer grise et basse. La plage est essaimée de lourds rochers. Je pense alors à la mère de mon enfance. Je suis né à Fécamp et continue de m'y rendre à chaque vacances pour voir mes grands-parents.

en haut à gauche est collé un macaron promotionnel, un rectangle, dans lequel se découpe une silhouette noire de laquelle dépasse le manche d'une guitare électrique. Les cheveux semblent une curieuse broussaille. C'est Robert Smith. Quand j'emménagerai 5 années plus tard, à l'âge de 17 ans, dans un petit appartement, pour faire mes études universitaires à Rouen, je m'offrirai 3 posters pour recouvrir les murs. Tous 3 en noir et blanc. Une étrange photo de Bowie en chemise blanche, tenant un violoncelle devant une partition de Schubert. La statue de marbre éplorée de Love Will Tear Us Apart de Joy Division. Et cette silhouette de Robert Smith, cheveux en pétard, grosses chaussures blanches, large chemise et la guitare électrique en bandoulière. Je me saisis du disque et lis le nom du groupe, The Cure. Ça me dit vaguement quelque chose, mais je n'ai jamais entendu leur musique. Je désire ce disque. Ma mère accepte de me l'offrir et règle à la caisse. Nous rejoignons la Renault 11 garée tout près et rentrons à la maison. Dans ma chambre, je retire le film plastique qui ceint le disque. Ce geste, je le referai tant de fois, je le fais d'ailleurs encore à présent. C'est un cadeau que l'on s'offre et que l'on déballe, le plaisir de l'écoute, anticipé par le rituel de l'effeuillage.

Je pose la galette vinyle de 30 cm sur le plateau de mon tourne-disque. J'ai dû avoir d'autres 33 tours auparavant, mais je ne m'en souviens pas. Standing on the beach est dans mon souvenir le premier.

les notes augurales me désarçonnent, c'est la mélodie arabisante de Killing an Arab, mais vite, je suis submergé par l'émotion et l'excitation d'avoir trouvé une musique qui me correspond profondément. Je ne sais expliquer pourquoi, mais je le sais, assurément. Charlotte Sometimes me laisse abasourdi. La pochette se déplie en deux volets, le verso prolonge les rocs et la plage du recto, tandis que l'intérieur du disque est occupé par une photographie des 13 pochettes des 45 tours recueillies dans la compilation. Je les regarde des heures durant, tandis que le disque opère ses 33 révolutions par minute et que le monde autour, lui, semble stopper net dans sa course. Dans la foulée de Standing on the Beach, j'achèterai Kiss Me, Kiss Me, Kiss Me, que j'aimerais moins, puis Disintegration, certainement le disque le plus important de ma vie. Au moment où j'écris ces lignes, plus de 30 ans après, la pochette est devant mes yeux et le disque joue sur la platine. Le son en est intact, c'est un miracle. Aucune rayure ne vient zébrer la toile des souvenirs. La beauté acide du son de The Cure demeure aussi nette que dans mon enfance. Ma fille Esther pose son regard sur la pochette et je lui explique. J'ai acheté ce disque quand j'avais 11 ans. Elle songe alors. Ça veut dire que le vieux monsieur sur la pochette, il doit être mort maintenant. Je n'y avais jamais pensé. Il doit être mort, oui, comme mon grand-père est mort aujourd'hui, depuis si longtemps. Quand je plonge aujourd'hui mes yeux dans ceux du vieil homme de Standing on the Beach, c'est l'enfant que j'étais que je regarde. Ce sont dans ses yeux que je plonge.

Cet enfant ne le savait pas encore, mais il allait être happé par la passion de la musique. Celle-ci me mènerait à bien des choses qui seraient autant de victoires sur ma timidité, des amitiés liées, des concerts organisés, la radio et l'écriture. Quand de l'âge de 25 à 35 ans, ma vie entière serait dédiée à mon engagement humanitaire, la musique serait ma respiration, mon répit, l'ivresse des fêtes, une quiétude possible, la douceur de la solitude. Je jette un dernier regard au vieil homme avant de terminer ce texte. Je lui dis en silence « Merci, tu m'as emmené loin, tu m'as aidé à devenir celui que je suis aujourd'hui. 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

20 minutes avec Cure dans British Connection. Écoutons nos pochettes et à l'instant Play for Today. On va rester dans ces sonorités froides avec ce groupe, avec une voix souvent détachée, une esthétique qui rappelle clairement les années 80 et le groupe comme Joy Division ou même Asylum Party, parfois Depeche Mode. Ça tourne autour de la mélancolie, l'aliénation et le romantisme sombre. Sombre, voici Blind de Londres en British Connection. Riot, Fit Molly, Gianni.

0: C'est la deuxième partie de l'album de la semaine. C'est un EP, celui d'Hélène and the Boy. Hélène et ses trois garçons musiciens. L'EP s'appelle Sexy Bud Sad. Voici le deuxième morceau.
1: Sexy, c'est le morceau le plus pop de l'EP, avec des refrains très, je trouve assez dramatiques, un peu grandioses. Je le trouve hyper beau. Il est assez différent des autres. Il parle d'une relation que j'ai eue avec un mec qui était emotionally unavailable. C'est ça que la petite comptine que je répète à la fin du morceau. Et en fait, il s'appelle Sexy parce que je dis, je sais que tu me trouves sexy et moi je te trouve sexy quand tu ressens. I find you sexy when you feel. Quand tu dis les mots. Parce que moi je trouve que c'est ça qui est beau et sexy du coup dans une relation, de pouvoir exprimer ses émotions et dire des mots d'amour.
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attendait. Les gars, faut se défendre les coups.